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0: Vous aussi, vous avez connu Fan 2 avec Séverine Ferrer-Solassis?
1: Bienvenue dans Fan 2.
0: Eh ouais! Eh ben nous aussi. Écoutez bien, c'est une sélection Gold Active.

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0: début de journée, vous écoutez la radio de la Loire et il est 7h. Et on débute l'heure avec un point sur l'actualité locale avec Valentin Barthévian. Bonjour Valentin.
1: Bonjour Christophe, bonjour à tous.
0: À la une, le stade de la SSE, toujours plus vert.
1: Ouais, les travaux au stade Geoffroy Guichard touchent à leur fin, débutés au commencement de l'été. Ils avaient pour but de mettre en place de nouvelles technologies avec notamment un système d'irrigation par-dessous la pelouse installé. L'idée, optimiser les ressources pour allier écologie mais aussi se mettre à la page par rapport aux autres stades. Axel Dugas, vice-président de Saint-Étienne Métropole, revient sur ce projet inédit.
2: La récupération d'eau, c'est un vrai chantier pour demain et aujourd'hui c'est un chantier réussi. Aujourd'hui on va économiser entre 50% et 100% de l'eau qui était mise par Saint-Étienne Métropole, donc des économies bien évidemment en termes écologiques et puis des économies financières aussi. On va être la deuxième pelouse française avec ce système d'irrigation justement où on récupère les eaux de pluie. Les premiers c'est Jean Bouin avec le Paris FC, c'est le cas actuellement au Maroc hein, où il y aura la Coupe du Monde 2030, donc Saint-Étienne Métropole est à la hauteur d'un stade de Coupe du Monde, donc si on a la Coupe du Monde en 2038 en France, eh ben on sera prêt à l'accueillir.
1: Et en tout cas, tout sera prêt d'ici une dizaine de jours pour le premier match de l'AS Saint-Etienne dans le chaudron. En parlant des Verts, ils sont de retour à l'Etra aujourd'hui après avoir terminé leur campagne de préparation la semaine dernière à Divonne-les-Bains. Ils vont retrouver la Ligue 2 ce week-end. Premier match de la saison face à Sochaux à l'extérieur. Ce sera samedi à 20h45.
0: Dans l'actu également, un enfant de 11 ans a découvert une tête d'obus de la Première Guerre mondiale.
1: Oui, ça s'est passé dans le Roannais. C'est une information de nos confrères du Progrès. Dimanche à Rennes, garçon de 11 ans testait son détecteur de métaux pour la première fois quand son engin s'est mis à biper. Il est donc rentré chez lui avec cet objet sans savoir ce que c'était. La famille a appelé la gendarmerie. Il s'agit en fait d'une fusée d'origine allemande. Elle a été mise en sécurité. Sur la route, attention, ça risque de ralentir sur la 47 dans le sens Saint-Étienne-Lyon à hauteur de Rive-de-Gé puisqu'en raison de travaux inédits, la voie de droite sera neutralisée après l'échangeur 11, la Madeleine, toute la journée depuis 6h ce matin jusqu'à 13h. Ce sera pareil demain et jeudi. On rappelle que toujours sur la 47, l'échangeur numéro 12, celui de Lorette-Rive-de-Gé, est fermé les 3 prochaines nuits de 21h jusqu'à 6h. Une déviation est mise en place.
0: Jamais il n'avait fait aussi chaud lors d'une première quinzaine d'août.
1: Ouais, d'après Météo Loire, il a été relevé 22 degrés à Rouen, 20,6 degrés à Balbigny, mais aussi 21 à Saint-Sauveur-en-Rue. Ces températures correspondent au seuil de nuit tropicale. Et puis, on termine par un mot de cyclisme. La Norvégienne Sigrid Hogseth a remporté la 3e étape du Tour de France Femmes hier à Poligny dans le Jura. Elle a endossé également le maillot jaune. Aujourd'hui, ça continue avec l'unique épreuve de contre-la-montre pour cette 4e étape de 21 km entre Gévray, Chambertin et Dijon sur les routes de la Côte d'Or.
0: Et on termine par cette météo en espérant qu'elle soit moins chaude aujourd'hui, Valentin.
1: Ouais, un peu comme hier, en tout cas, il va faire chaud, un petit peu moins chaud, il faut le dire, effectivement, puisqu'on n'est plus en vigilance orange canicule, mais désormais en vigilance jaune. Météo France annonce également un peu de pluie cet après-midi sur une très grosse partie du département, et même quelques petits orages, notamment au sud de la Loire. Côté température, on va donc atteindre les 30 degrés pour les maxi à Firminy, 32 à Rouen, 33 à Bouin-sur-Lignon, 34 à Montbrison, à Saint-Galmier et à Feur, 35 degrés à Saint-Thé, 35 à Bourg-Carvental et jusqu'à 36 degrés du côté de Saint-Pierre-de-Beuf.
0: Merci beaucoup Valentin, on te retrouve tout à l'heure à 7h30. Dans quelques minutes, Pierre Garnier, L'Horizon et Shakira, Burna Boy. Un petit reste, une petite ressucée de Coupe du Monde. Voici Dai Dai.

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Allez, bienvenue à l'instant, c'était Pierre Garnier, l'Horizon. On est ensemble jusqu'à midi, je vais rester avec vous ce matin. On va parler bien évidemment des anniversaires du jour. Pour ceux qui aiment, je sais que ça fait peut-être un petit peu tôt à 7h10, on va parler de la journée mondiale de la bière et des nombreux brasseurs qu'il y a dans la Loire. Vous allez voir, c'est assez incroyable. En tout cas, je vous souhaite la bienvenue, les bons plans de l'été, c'est ici que ça se passe. Bon été, bonnes vacances éventuellement si vous êtes actuellement en congé.

0: quelques minutes. Ozone, Dragostea, Din Pay, mais tout de suite, voici Nika, Run Track Mind. Je vous souhaite un bon début de journée, un bon été à l'écoute de la radio de la Loire.
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C'est bon ça, petit ozone à l'instant, Dragosta et Dintei. C'est pas évident, 7h17. Bienvenue, nous sommes le mardi 4 août. On va souhaiter une bonne fête au Jean-Marie et au Vianney. Bon anniversaire à Meghan Markle, 45 ans, cette actrice américaine qui est devenue membre de la famille royale britannique en épousant le prince Harry. C'était en 2018, oui. Elle s'est ensuite éloignée de ses fonctions royales avec Harry en 2020 pour s'installer aux États-Unis où le couple développe des projets médiatiques et philanthropiques. Bon anniversaire, on reste aux States. Bon anniversaire Barack Obama, 65 ans, qui a été le 44e président des États-Unis. Premier afro-américain à accéder à la présidence, surtout connu pour sa réforme de l'assurance santé, l'Obamacare. Grand passionné de basket, il jouait souvent avec ses collaborateurs et faisait installer un panier lors de ses

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0: il est 7h30, voici un nouveau flash sur l'actualité avec Valentin Barthévian sur l'actualité locale, pardon, bonjour Valentin.
1: Bonjour Christophe, bonjour à tous.
0: Et à la une, un stade repensé pour accueillir des matchs de grande envergure.
1: Ouais, la pelouse du stade Geoffroy Guichard a droit à des travaux depuis le 1er juin. Ils amènent le stade à être le deuxième en France à avoir cette technologie innovante et écologique après celui du Paris FC. Des investissements indispensables pour espérer accueillir de grands événements à l'avenir. Les précisions techniques avec José Machado, responsable du site Geoffroy Guichard pour Saint-Etienne Métropole.
2: On avait l'arrosage aérien, tous les stades étaient équipés de ça. Aujourd'hui, on a cet arrosage aérien qui va être complété par un système nouveau de sub-irrigation qui va apporter l'eau par-dessous. Donc ça, c'est une nouveauté dans le stade. L'arrosage aérien ne sera utilisé que les jours de match pour arroser, parce que les sportifs demandent des arrosages pour le jeu, donc la vitesse du ballon. Et ensuite, pour les fertilisations, on utilise certains produits qui nécessitent donc des pulvérisations sur lesquelles il va falloir apporter de l'eau pour justement faire ruisseler et pas que le produit soit au contact de la feuille.
1: Et tout sera prêt d'ici une dizaine de jours pour le premier match de l'AS Saint-Etienne dans le Chaudron. Eux aussi sont prêts, bien sûr, les joueurs des Verts, après une semaine de préparation à Divonne-les-Bains. Ils sont de retour au centre d'entraînement à l'Etra aujourd'hui. Dernier réglage pour les Stéphanois avant de retrouver la Ligue 2 ce samedi avec un déplacement sur la pelouse de Sochaux. Ce sera samedi à 20h45.
0: Et dans le reste de l'actu, plusieurs voitures siphonnées à Saint-Etienne.
1: Ouais, jeudi dernier, vers 4h du matin, la BAC de nuit a été appelée vers le parc François Mitterrand après des bruits étranges autour de voitures. Les policiers sont tombés sur deux hommes de 43 et 53 ans avec les mains gantées. Ils sentaient fortement l'essence. Ils avaient en fait siphonné 4 réservoirs de voitures. Ils vont être présentés devant la justice.
0: Elle a parcouru plus de 2 km et faisait 600 mètres de large.
1: Une quinzaine de jours après la tornade qui a vivement secoué Villars, le spécialiste des tempêtes Kéronos a publié un rapport concernant ce phénomène. La tornade a pris naissance à Brioude, à l'ouest de la Haute-Loire, vers 14h30. Ce n'est qu'en fin d'après-midi, vous le savez, qu'elle a assez vraiment touché le bassin stéphanois avec des vents estimés à près de 175 km/h. En parlant d'épisodes exceptionnels dans le Var hier, c'était la première journée durant laquelle il n'y a eu aucune évacuation ou confinement. C'est ce qu'a indiqué le préfet lors d'une conférence de presse. 1500 effectifs restent sur le terrain. L'incendie n'est pas encore fixé et le vent se lève, ce qui va gêner le travail des sapeurs-pompiers. Eux appellent à la vigilance, pas très loin de chez nous justement. Le SDIS de la Haute-Loire alerte sur un faux compte Facebook intitulé SDIS Haute-Loire avec le logo officiel de l'établissement. Il aurait contacté plusieurs personnes par message privé. Soyez donc vigilants, une plainte va être déposée. Et puis on termine par un mot de cyclisme. La Norvégienne Sigrid Hoxset a remporté la troisième étape du Tour de France Femmes hier à Poligny dans le Jura. Elle a également endossé le maillot jaune aujourd'hui. Ça continue avec l'unique épreuve de contre-la-montre pour cette quatrième étape de 21 km entre Gévrey-Chambertin et Dijon sur les routes de la Côte d'Or.
0: Et on termine par la météo de ce mardi 4 août.
1: Eh ben, il va faire un tout petit peu moins chaud qu'hier. Nous ne sommes plus en vigilance orange canicule, mais en vigilance jaune. Météo France annonce tout de même un peu de pluie cet après-midi sur une très grosse partie du département. Et même quelques orages, hein, notamment des petits orages, notamment au sud de la Loire. Côté température, plus précisément, on va atteindre les 30 degrés pour les maxis à Firminy dans l'Ondaine, 32 à Rouen, 33 à Bouin-sur-Lignon, 34 à Montbrison ou encore à Feur, 35 à Saint-Étienne et jusqu'à 36 degrés du côté de Saint-Pierre-de-Beuf.
0: Eh bien, merci beaucoup, Valentin. On te retrouve tout à l'heure à 8h. Le taroscope de Stéline. C'est dans un instant, le temps de s'écouter No Doubt avec It's My Life et Tom Odell. Voici Another Love.

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1: Et voici votre taroscope de ce mardi 4 août. Bélier, soyez très prudent dans votre gestion, car c'est à cette seule condition que vous parviendrez à régler toutes vos obligations. Les taureaux, vous bénéficiez d'une stabilité financière qui vous permet de progresser régulièrement à la vitesse que vous avez choisie. Les gémeaux, effacez de votre esprit toute pensée ou formulation négative comme « oui, mais ne pas ». Cancer, vous serez en mesure de pouvoir prendre des décisions importantes et de trouver des accords utiles à votre évolution. Les lions, eh bien, vous bénéficiez d'une belle vitalité, d'un excellent dynamisme. Poursuivez votre cheminement, c'est un facteur d'évolution. Les vierges, actuellement, tout vous réussit. Vous pouvez donc agir et vous comporter comme vous l'entendez. Les balances, vous atteindrez votre but armé d'une confiance sereine plutôt que lancer un déploiement de force. Scorpion, les portes qui doivent s'ouvrir le seront au bon moment. Vous n'êtes plus en période de survie, mais de construction. Sagittaire, un changement au sein de votre famille sera à l'origine d'un renouveau de vie pour vous et votre partenaire s'il y a. Capricorne, acceptez les alternatives qui s'offrent à vous et prenez les initiatives qui s'imposent. Allez de l'avant. Verseau, l'arrivée d'une personne facilitera les négociations en cours. Votre situation sera mieux adaptée aux circonstances. Poisson, une brusque remise en question vous donne l'occasion d'entreprendre des négociations très prometteuses. La phrase du jour choisie par Stéline, le confort matériel n'apporte pas le bonheur. En revanche, son absence peut parfois altérer, troubler le bonheur.
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0: Jonas Brothers avec Only Human. Le 4 août 2017, il y a 9 ans, eh bien, un clip devient la vidéo la plus visionnée sur YouTube en dépassant les 3 milliards de vues. Et on peut dire qu'il y a de quoi. Souvenez-vous, Despacito qui est aussi la première vidéo à dépasser les 4 milliards de vues sur YouTube. Et les 5 milliards, c'était donc le 4 avril 2018. Voilà le 4 août 2017, ce qui s'est passé. Voici dans un instant les Maroon 5, Won't Go Home Without You. Puis on s'écoute OKC, Gims et Théodora. Voici Spa.
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0: très bon début de journée. Vous écoutez la radio de la Loire. Il est 8h, voici les infos locales présentées par Valentin Barthévian. Bonjour.
1: Bonjour Christophe et bonjour à tous.
0: À la une, le stade de la SS toujours plus vert.
1: Ouais, les travaux au stade Geoffroy Guichard touchent à leur fin. Débutés au commencement de l'été, ils avaient pour but de mettre en place de nouvelles technologies avec un système d'irrigation par-dessous la pelouse installé. L'idée, optimiser les ressources pour allier écologie mais aussi se mettre à la page par rapport aux autres stades. Écoutez, Axel Dugas, vice-président de Saint-Étienne Métropole, il revient sur ce projet inédit.
2: La récupération d'eau, c'est un vrai chantier pour demain et aujourd'hui, c'est un chantier réussi. Aujourd'hui, on va économiser entre 50% et 100% de l'eau qui était mise par Saint-Étienne Métropole. Donc des économies, bien évidemment, en termes écologiques et puis des économies financières aussi. On va être la deuxième pelouse française avec ce système d'irrigation, justement, où on récupère les eaux de pluie. Les premiers, c'est Jean Bouin avec le Paris FC. C'est le cas actuellement au Maroc, hein, où il y aura la Coupe du Monde 2030. Donc Saint-Étienne Métropole est à la hauteur d'un stade de Coupe du Monde, donc si on a la Coupe du Monde en 2038 en France, eh ben on sera prêt à l'accueillir.
1: Tout sera prêt d'ici une dizaine de jours pour le premier match de l'AS Saint-Etienne dans le Chaudron en championnat. En parlant des Verts, ils sont donc de retour à l'Etra aujourd'hui après avoir terminé leur campagne de préparation la semaine dernière à Divonne-les-Bains. Ils vont retrouver la Ligue 2 ce week-end. Premier match de la saison face à Sochaux à l'extérieur. Ce sera samedi à 20h45.
0: Dans l'actu également, un enfant de 11 ans a découvert une tête d'obus de la Première Guerre mondiale.
1: Ouais, ça s'est passé dans le Rouennais, assez insolite. Hein. C'est une information de nos confrères du Progrès. Dimanche à Rény, ce garçon de 11 ans testait son détecteur de métaux pour la première fois quand son engin s'est mis à biper. Il est donc rentré chez lui avec cet objet sans savoir vraiment ce que c'était. La famille a appelé la gendarmerie. Il s'agirait en fait d'une fusée d'origine allemande. Elle a été depuis mise en sécurité. Sur la route, attention, ça risque de ralentir sur la 47 dans le sens Saint-Étienne-Lyon à hauteur de Rive-de-Gé, puisqu'en raison de travaux inédits, la voie de droite sera neutralisée après l'échangeur 11, la Madeleine, toute la journée. Depuis 6h ce matin jusqu'à 13h, ce sera pareil demain et jeudi. On rappelle que toujours sur la 47, l'échangeur numéro 12, celui de Lorette Rive-de-Gé, est fermé les 3 prochaines nuits. Dès 21h jusqu'à 6h le matin, une déviation est mise en place.
0: Jamais il n'avait fait aussi chaud lors d'une première quinzaine d'août.
1: Ouais, d'après Météo Loire, il a été relevé 22 degrés à Roanne, 20,6 degrés à Balbigny et aussi 21 à Saint-Sauveur-en-Rue. Ces températures correspondent au seuil de nuit tropicale. Et puis, on termine par un mot de cyclisme. La Norvégienne Sigrid Hoeset a remporté la 3e étape du Tour de France Famière à Poligny dans le Jura. Elle endosse donc le maillot jaune. Aujourd'hui, ça continue avec l'unique épreuve de contre-la-montre pour cette 4e étape de 21 km entre Gévrey-Chambertin et Dijon sur les routes de la Côte d'Or.
0: Et on termine par la météo de ce mardi 4 août.
1: Ah, il va encore faire chaud aujourd'hui, même s'il fait un tout petit peu moins chaud qu'hier, il faut le dire, puisque notre département est désormais en vigilance jaune canicule. On n'est plus en vigilance orange. Météo France annonce un peu de pluie cet après-midi sur une très grosse partie du département et même quelques petits orages au sud. On est également en vigilance jaune aux orages. Pour ce qui est des températures, on devrait atteindre les 30 degrés pour les maxis dans l'Ondaine à Firminy, 32 à Roanne, 33 à Bouin-sur-Lignon, 34 à Montbrison, à Saint-Galmier et à Feur, 35 à Saint-Étienne et à Bourg-Carvental et jusqu'à 36 degrés dans le sud du département à Saint-Pierre-de-Beuf.
0: Eh bien merci Valentin, on te retrouve tout à l'heure à 8h30. David Guetta, One Republic, on s'écoute. I don't wanna wait, Eloane, voici conduire.

David Guetta, One Republic, I don't wanna wait. Aujourd'hui, mardi 4 août, c'est la journée mondiale de la bière à consommer avec modération, ce qui n'est pas le cas des plus gros consommateurs de bière européens, c'est la République tchèque. Alors attention, ils y vont fort, de 125 à 130 litres par habitant. La République tchèque est donc le numéro 1 mondial depuis de nombreuses années. La bière y est profondément ancrée dans la culture et souvent moins chère que d'autres boissons. Et l'Allemagne, malgré sa réputation, n'est plus en tête. Sa consommation par habitant est en baisse depuis plusieurs années. Ils sont quand même entre 89 et 90 litres par an. Quant à la France, elle reste loin derrière, avec environ 33 litres par habitant et par an. Et dans la Loire, eh ben on aime la bière, puisque au total, c'est pas moins de 14 brasseries qui sont référencées, 14 brasseurs ligériens. Voici pour le retour des hits Whitney Houston. It's not right, but it's okay. Et Maneskin, voici Begin.

0: grandi avec Goldorak et l'inspecteur Gadget.
1: Et là qui va là.
0: Ah, on est dans la zone des quinques. 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

0: Whitney Houston, It's Not Right, But It's Okay. Ce samedi, un nouveau concert à l'Acrobranche de Saint-Jean-Bonnefonds. Ça s'appelle l'Open Forest Festival, des soirées 100% concert dans un cadre exceptionnel en pleine forêt. La nouveauté cette année, c'est qu'il y aura eu au total 7 concerts. Alors le principe, c'est que le parcours Acrobranche et les activités au sol restent accessibles toute la journée. Mais le soir, à partir de 18h30 et jusqu'à 21h, vous avez un concert. Et je vous donne la programmation de ce samedi soir. Ce sera Folk You, plus de 400 titres à leur répertoire, de Bob Dylan à Rage Against the Machine, si vous vous souvenez. C'est bon ça. Vous allez retrouver tous les standards folk et rock. Une soirée très festive en perspective. Ça se passe à l'Acrobranche de Saint-Jean-Bonnefonds. Pour la suite des hits, on va s'écouter Bad Bunny, Noé Bayol dans un instant. Ça met la pêche. Oui, comme on dit dans les années 80, tout de suite.
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0: Il est 8h30, voici les infos locales présentées par Valentin Barthévion. Bonjour Valentin.
1: Bonjour Christophe et bonjour à tous.
0: À la une, un stade repensé pour accueillir des matchs de grande envergure.
1: Ouais, la pelouse du stade Geoffroy Guichard a droit à des travaux depuis le 1er juin, vous le savez. Ils amènent le stade à être le deuxième en France à avoir cette technologie innovante et écologique après celui du Paris FC. Des investissements indispensables pour espérer accueillir de grands événements à l'avenir. Écoutez les précisions techniques avec José Machado, responsable du site Geoffroy Guichard pour Saint-Étienne Métropole.
2: On avait l'arrosage aérien, tous les stades étaient équipés de ça. Aujourd'hui, on a cet arrosage aérien qui va être complété par un système nouveau de sub-irrigation qui va apporter l'eau partout. Donc ça, c'est une nouveauté dans le stade. L'arrosage aérien ne sera utilisé que les jours de match pour arroser, parce que les sportifs demandent des arrosages pour le jeu, donc la vitesse du ballon. Et ensuite, pour les fertilisations, on utilise certains produits qui nécessitent donc des pulvérisations sur lesquelles il va falloir apporter de l'eau pour justement faire ruisseler et pas que le produit soit au contact de la feuille.
1: Et tout sera prêt d'ici une dizaine de jours pour le tout premier match de l'AS Saint-Etienne dans le Chaudron. Eux, en tout cas, sont prêts, les joueurs des Verts, après une semaine de préparation à Divonne-les-Bains. Ils sont de retour au centre d'entraînement à l'Etra aujourd'hui. Dernier petit réglage pour les Stéphanois avant de retrouver la Ligue 2 ce samedi avec un déplacement sur la pelouse de Sochaux. Ce sera à 20h45.
0: Dans le reste de l'actu, plusieurs voitures siphonnées à Saint-Etienne.
1: Ouais, jeudi dernier, vers 4h du matin, la BAC de nuit a été appelée vers le parc François Mitterrand après des bruits étranges autour de voitures. Les policiers sont alors tombés sur deux hommes de 43 et 53 ans avec les mains gantées. Ils sentaient fortement l'essence. Ils avaient en fait siphonné 4 réservoirs de voitures. Ils vont être présentés prochainement devant la justice.
0: Elle a parcouru plus de 2 km et faisait 600 mètres de large.
1: Ouais, une quinzaine de jours après la tornade qui a vivement secoué Villars, le spécialiste des tempêtes Kéronos a publié un rapport concernant ce phénomène. La tornade a pris naissance à Brioude, à l'ouest de la Haute-Loire, vers 14h30. Ce n'est qu'en fin d'après-midi, vous le savez, qu'elle a très sévèrement touché le bassin stéphanois avec des vents estimés à près de 175 km/h. En parlant d'épisodes exceptionnels dans le Var, hier, c'était la première journée durant laquelle il n'y a eu aucune évacuation au confinement. C'est ce qu'a indiqué le préfet lors d'une conférence de presse. 1500 effectifs restent tout de même sur le terrain. L'incendie n'est pas encore fixé. Le vent se lève, ce qui va gêner le travail des sapeurs-pompiers. Eux appellent à la vigilance. Pas très loin de chez nous, le SDIS de la Haute-Loire alerte sur un faux compte Facebook intitulé SDIS Haute-Loire avec le logo officiel de l'établissement. Il aurait contacté plusieurs personnes par message privé. Soyez donc très vigilants. Une plainte va être déposée. Et puis on termine par un mot de sport de cyclisme. La Norvégienne Sigrid Hoogstedt a remporté hier la troisième étape du Tour de France femme à Poligny dans le Jura. Elle endosse le maillot jaune. Aujourd'hui, ça continue avec l'unique épreuve de contre-la-montre pour cette quatrième étape de 21 km entre Gévrey-Chambertin et Dijon sur les routes de la Côte d'Or.
0: Et on termine par la météo de ce mardi.
1: Il va faire un tout petit peu moins chaud qu'hier. C'est assez pour... On n'est plus en vigilance orange. On est passé en vigilance jaune pour canicule. Météo France annonce tout de même un petit peu de pluie cet après-midi sur une très grosse partie du département, même quelques petits orages au sud. On est d'ailleurs également en vigilance jaune pour les orages. Côté température, plus précisément, on devrait atteindre les 30 degrés pour les maxis à Firmini, 32 à Rouen. Vous le voyez, c'est un petit peu moins chaud qu'hier, mais pas beaucoup. Hein. 33 à Bois-sur-Lignon, 34 à Montbrison, 34 à Saint-Galmier et à Feur, 35 à Saint-Étienne et à Bourg-Carvental et jusqu'à 36 degrés à Saint-Pierre-de-Beuf.
0: Merci beaucoup Valentin, à tout à l'heure à 9h pour un nouveau point sur l'actu. Dans un instant, le taroscope de Stéline. Avant cela, Martin Solveig avec Intoxicated et Offenbach, Star Sailor. Voici Fall to the Floor.

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1: Et voici votre taroscope de ce mardi 4 août. Bélier, soyez très prudent dans votre gestion car c'est à cette seule condition que vous parviendrez à régler toutes vos obligations. Taureau, vous bénéficiez d'une stabilité financière qui vous permet de progresser régulièrement à la vitesse que vous avez choisie. Gémeaux, effacez de votre esprit toute pensée ou formulation négative comme « oui, mais, ne pas ». Cancer, vous serez en mesure de pouvoir prendre des décisions importantes et de trouver des accords utiles à votre évolution. Lion, vous bénéficiez d'une belle vitalité, d'un excellent dynamisme. Poursuivez votre cheminement, c'est un facteur d'évolution. Les Vierges, actuellement, tout vous réussit. Vous pouvez donc agir et vous comporter comme vous l'entendez. Balance, eh bien vous atteindrez votre but armé d'une confiance sereine plutôt que lancer un déploiement de force. Scorpion, les portes qui doivent s'ouvrir le seront au bon moment. Vous n'êtes plus en période de survie, mais de construction. Sagittaire, un changement au sein de votre famille sera à l'origine d'un renouveau de vie pour vous et votre partenaire s'il y a. Capricorne, acceptez les alternatives qui s'offrent à vous et prenez les initiatives qui s'imposent. Allez de l'avant. Les Verseaux, l'arrivée d'une personne facilitera les négociations en cours. Votre situation sera mieux adaptée aux circonstances. Poissons, une brusque remise en question vous donne l'occasion d'entreprendre des négociations très prometteuses. La phrase qu'a choisie Stéline aujourd'hui, signée Laurent Gounel, le confort matériel n'apporte pas le bonheur. En revanche, son absence peut parfois altérer, troubler le bonheur.
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0: Save Me Tonight. À l'instant, c'était Jennifer Lopez. Bienvenue à vous, nous sommes le mardi 4 août aujourd'hui. Eh bien, on va souhaiter un bon anniversaire au Jean-Marie. C'est aussi la fête à ceux qui s'appellent Vianney. Bien évidemment, ça vous fait penser à cet artiste français. Aujourd'hui, deux anniversaires. Tout d'abord, l'anniversaire de Meghan Markle, qui a 45 ans. Cette actrice américaine qui est devenue membre de la famille royale britannique en épousant le prince Harry. C'était en 2018, connue pour son rôle dans la série Suits. Elle s'est ensuite éloignée de ses fonctions royales avec Harry, son mari, pour s'installer aux États-Unis où le couple développe des projets médiatiques et philanthropiques. On reste sur les terres américaines avec aujourd'hui l'anniversaire de Barack Obama. 65 ans aujourd'hui, il a été le 44e président des États-Unis. C'était de 2009 à 2017. Ouais, déjà. C'était le premier afro-américain à accéder à la présidence, surtout connu pour sa grosse réforme de l'assurance santé américaine, l'Obamacare. Bon anniversaire donc à Barack Obama, 65 ans, grand fan de basket, qui d'ailleurs jouait souvent avec ses collaborateurs et faisait installer un panier de basket lors de ses déplacements officiels pour se dégourdir. Alex Warren, Fever Dream, c'est ce qui va arriver dans un instant avec Angèle. Balance ton quoi, je vous souhaite un bon début de journée à l'écoute d'Active.
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0: très bon début de journée à l'écoute de la radio de la Loire. Bienvenue, il est 9h. On débute l'heure avec un flash sur l'actualité locale. C'est avec Valentin Barthévion. Rebonjour Valentin.
1: Rebonjour Christophe et bonjour à tous.
0: À la une, le stade de l'ASS toujours plus vert.
1: Ouais, les travaux au stade Geoffroy Guichard touchent à leur fin. Vous le savez, débuté au commencement de l'été, ils avaient pour but de mettre en place de nouvelles technologies avec un système d'irrigation par-dessous la pelouse installée. L'idée, optimiser les ressources pour allier écologie, mais aussi se mettre à la page par rapport aux autres stades. Écoutez, Axel Dugas, vice-président de Saint-Etienne Métropole, il revient sur ce projet inédit.
2: La récupération d'eau, c'est un vrai chantier pour demain et aujourd'hui, c'est un chantier réussi. Aujourd'hui, on va économiser entre 50% et 100% de l'eau qui était mise par Saint-Etienne Métropole. Donc, des économies, bien évidemment, en termes écologiques et puis des économies financières aussi. On va être la deuxième pelouse française avec ce système d'irrigation, justement, où on récupère les eaux de pluie. Les premiers, c'est Jean Bouin avec le Paris FC. C'est le cas actuellement au Maroc, hein, où il y aura la Coupe du Monde 2030. Donc, Saint-Etienne Métropole est à la hauteur d'un stade de Coupe du Monde. Donc si on a la Coupe du Monde en 2038 en France, eh ben on sera prêt à l'accueillir.
1: On sera prêt d'ici une dizaine de jours pour le premier match de l'AS Saint-Etienne dans le Chaudron. En parlant des Verts, eux sont prêts, ils sont de retour à l'Etra aujourd'hui après avoir terminé leur campagne de préparation la semaine dernière à Divonne-les-Bains. Ils vont retrouver la Ligue 2 ce week-end, premier match de la saison face à Sochaux à l'extérieur. Ce sera samedi à 20h45.
0: Dans l'actu également, un enfant de 11 ans a découvert une tête d'obus de la Première Guerre mondiale.
1: Ouais, ça s'est passé dans le Rouennais, assez insolite. Hein. C'est une information de nos confrères du Progrès. Dimanche à Rény, ce garçon de 11 ans testait son détecteur de métaux pour la première fois quand son engin s'est mis à biper. Il est donc rentré chez lui avec cet objet sans savoir vraiment ce que c'était. La famille a appelé la gendarmerie. Il s'agirait en fait d'une fusée d'origine allemande. Elle a été depuis mise en sécurité. Sur la route, attention, il peut y avoir des ralentissements sur la 47 dans le sens Saint-Etienne-Lyon à hauteur de Rive-de-Gier, puisqu'en raison de travaux Enedis, la voie de droite est neutralisée. Après l'échangeur 11, la Madeleine, toute la journée jusqu'à 13h, sera pareil demain et jeudi. On rappelle que toujours sur la 47, l'échangeur numéro 12, celui de Lorette-Rive-de-Gier, est fermé les 3 prochaines nuits de 21h jusqu'à 6h du matin. Une déviation est bien sûr mise en place.
0: Jamais il n'a fait aussi chaud lors d'une première quinzaine d'août.
1: Ouais, d'après Météo Loire, il a été relevé 22 degrés à Roanne, 20,6 degrés à Balbigny, mais aussi 21 à Saint-Sauveur-en-Rue. Ces températures correspondent au seuil de nuit tropicale. Et puis, on termine par un mot de cyclisme. La Norvégienne Sigrid Hogset a remporté hier la troisième étape du Tour de France Femmes à Poligny, dans le Jura. Elle endosse le maillot jaune. Aujourd'hui, on continue avec la quatrième étape, l'unique épreuve de contre-la-montre, 21 km entre Gévrey-Chambertin et Dijon sur les routes de la Côte d'Or.
0: Et on attend avec impatience son passage dans la Loire. Ce sera jeudi. Valentin, un mot du temps pour cette journée de mardi.
1: Il va faire un tout petit peu moins chaud qu'hier. Nous ne sommes plus en vigilance orange canicule, mais bien en vigilance jaune. On devrait atteindre les 30 degrés pour les maxi à Firmini, 32 à Rouen, 33 à Bouin-sur-Lignon, 34 à Montbrison, à Saint-Galmier et à Feur, 35 à Saint-Thé et à Bourg-Carvental et jusqu'à 36 degrés à Saint-Pierre-de-Beuf. On pourrait quand même avoir un petit peu de pluie cet après-midi sur une grosse partie du département. C'est ce qu'annonce Météo France. Et même quelques petits orages, notamment au sud.
0: Eh bien, merci beaucoup, Valentin. On te retrouvera dans une petite demi-heure. Le temps de s'écouter Soprano DJ qui arrive dans un instant. Ce sera juste après Ozier, Take Me to Church.

très très bon ce nouveau titre de Soprano, c'était DJ. Un autre titre très très bon, d'ailleurs vous l'avez beaucoup aimé, vous l'avez beaucoup vu sur YouTube. Et d'ailleurs aujourd'hui, en fait, le 4 août, c'était en 2017, il y a 9 ans, le tube dépassait les 3 milliards de vues sur YouTube. Et ce tube, c'est celui de Luis Fonsi. Super entraînant, un incontournable encore en soirée. 3 milliards de vues le 4 août 2017, mais ce n'était que le début puisqu'il a dépassé les 4 milliards le 30 octobre de la même année, et le 4 avril 2018, il a même franchi les 5 milliards de vues. Le retour des hits, c'est dans un instant avec un bon titre des années 90. Je ne sais pas si vous vous souvenez de M People Moving On Up, ça arrive juste après ça. Voici Sia Flames, et je vous souhaite un bon début de journée à l'écoute de la radio de la Loire.

Moving on up. Je vous avais dit qu'il était bon ce titre. M People, vous aimez la musique de votre radio, eh bien gardez-la avec vous, écoutez la radio de la Loire pour garder un petit peu de 42 avec vous en vacances, par exemple grâce à l'application que vous pouvez télécharger sur l'Apple Store ou pour les smartphones Android, et puis réécoutez également à volonté en podcast toutes nos rubriques. En parlant de rubriques, il y aura tout à l'heure l'actu télé du jour. Ce sera avec Valentin après les infos de 9h30. Avant cela, et pour le retour des hits dans un instant, c'est J Balvin qu'on s'écoute avec Morad.

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0: Il est 9h30, voici l'essentiel de l'actu avec Valentin Barthévian.
1: À la une, un enfant de 11 ans a découvert une tête d'obus de la Première Guerre mondiale. Ça s'est passé dans le Rouennais selon le Progrès dimanche à Rény. Ce garçon de 11 ans testait son détecteur de métaux quand son engin s'est mis à biper. Il est donc rentré chez lui avec cet objet. La famille a appelé la gendarmerie. Il s'agirait en fait d'une fusée d'origine allemande. Elle a été mise en sécurité. Elle a parcouru plus de 2 km et faisait 600 mètres de large. Une quinzaine de jours après la tornade qui a vivement secoué Villars, le spécialiste des tempêtes, Kéronos, a publié un rapport concernant le phénomène. La tornade a pris naissance à Brioude, à l'ouest de la Haute-Loire, vers 14h30. Ce n'est qu'en fin d'après-midi que, vous le savez, elle a sévèrement touché le bassin stéphanois avec des vents estimés à près de 175 km/h. En cyclisme, la Norvégienne Sigrid Oxett a remporté la troisième étape du Tour de France Femmes à Poligny dans le Jura. Aujourd'hui, ça continue avec l'unique épreuve de contre-la-montre, quatrième étape de 21 km entre Gévrey-Chambertin et Dijon, sur les routes de la Côte d'Or. Et puis en foot, après une semaine de préparation à Divonne-les-Bains, ils sont de retour au centre d'entraînement à l'Étral et Vert. Dernier réglage pour les Stéphanois avant de retrouver la Ligue 2 ce samedi contre Sochaux à 20h45.
0: Et on termine par la météo du jour, Valentin.
1: Il fait un tout petit peu moins chaud qu'hier puisqu'on est en vigilance jaune canicule et non plus en vigilance orange canicule. On va atteindre les 32 degrés pour les maxi à Rouen, 33 à Bouin-sur-Lignon et jusqu'à 36 degrés du côté de Saint-Pierre-de-Beuf.
0: Merci beaucoup. L'actu télé, c'est dans un instant le temps de s'écouter The Weeknd et Nika avec One Track Mind.

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1: Allez, c'est parti pour l'actu télé du jour avec, pour commencer, Valentin, les audiences.
2: Ouais, c'est TF1 qui termine en tête des audiences hier soir avec un épisode en rediffusion de Camping Paradis. Vous étiez 2 290 000 fans de la série. France 2 est deuxième avec sa série Enquête au Paradis qui a réuni un peu plus de 2 millions de fidèles. Et puis c'est France 3 qui est troisième avec le film Les Fugitifs. 1 640 000, voici le nombre que vous étiez devant la 3.
1: On passe à l'actu télé du jour.
2: D'abord, vous êtes peut-être allé voir Spider-Man, un jour nouveau au cinéma. Si c'est le cas, sachez que vous n'êtes pas seul, très loin de là, puisque le film avec Tom Holland, qui est en salle depuis mercredi dernier, est le deuxième meilleur démarrage de l'histoire du box-office. Il y a déjà près $1 milliard de recettes dans le monde. Le film a cumulé plus de 650 000 entrées déjà en France en un jour seulement. C'était le meilleur premier jour en France depuis Avengers Endgame en 2019. Et puis, mauvaise nouvelle pour les abonnés de Disney Plus Premium. En France, la plateforme a désactivé quelques fonctionnalités majeures de l'offre comme la 4K, le HDR ou encore la 3D. En gros, désormais, la qualité d'image maximale est identique entre l'offre Premium qui coûte 15,99€ et l'offre standard qui coûte 10,99€. Cette décision concerne 11 pays européens. Nous sommes déçus et partageons la frustration de nos clients. Nous travaillons dur pour rétablir le service aussi rapidement que possible, précise Disney Plus. Il s'agit en fait d'un litige avec Interdigital, une entreprise spécialisée dans les technologies vidéo. Le tribunal a estimé que Disney utilisait une technologie protégée.
1: Et enfin, on termine par le programme de ce soir.
2: Sur TF1, on aura le droit au film d'action Le Transporteur 3. Si vous zappez sur France 2, j'espère que vous aimez le théâtre car on nous propose la pièce Lily et Lily. Si vous êtes plutôt série policier, rendez-vous sur France 3 avec la suite de la saison 7 de OPJ. Sur France 4, c'est Les Trésors de la Riviera Française. Sur France 5, on pourra regarder la comédie dramatique La Gifle. Et puis sur M6, c'est Zone Interdite sur les plages, fêtes et traditions un été au cœur du Pays Basque.
1: Merci beaucoup Valentin. 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

0: Teddy Swims avec Mr. Not It All. Aujourd'hui, c'est la journée mondiale de la bière, à consommer bien évidemment avec modération. Et dans la Loire, on n'est pas en reste, puisque la Loire compte quand même 14 brasseries artisanales, de la brasserie stéphanoise en passant par la brasserie de la Loire à Saint-Jules, la brasserie du Pilat, la Canaille, la Farlodoise, la Part des Autres, l'équipe de la Madène, Notambule, la Germanoise. Bref, il y en a 14. Il faut savoir que c'est pas chez nous qu'on boit le plus de bière. Vous allez penser à l'Allemagne, mais non, c'est pas l'Allemagne qui est en tête, même si par habitant, il se boit entre 89 et 90 litres de bière par an. Non, le numéro 1 en Europe, c'est la République tchèque. La bière est la boisson numéro 1 ancrée dans la culture et souvent moins chère que d'autres boissons. Ils en boivent quand même en République tchèque entre 125 et 130 litres par habitant, loin devant la France. C'est 33 litres par habitant et par an en France. Et comme je le disais, avec 14 brasseries, on aime quand même bien la bière dans la Loire. Pour la suite, Gims, la Parisienne, c'est dans un instant. Et puis en souvenir, on s'écoutera Brandy et Monica, The Boy Is Mine.
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The boy is mine, c'était Brandy et Monica. Il est bientôt 10h, mais je reste à l'antenne avec vous jusqu'à midi 10. Les infos à midi 10 avec Valentin. Avant cela, on va retrouver le journal dans quelques instants. Je vous souhaite une bonne matinée à l'écoute de la radio de la Loire. On va s'écouter tout de suite Enrique Iglesias. Voici Bailamos.

0: Je vous souhaite une bonne matinée, un bon réveil. Si vous êtes en vacances, il est 10h. Vous somnolez comme Valentin Barthévian. Ça va, ça va, Valentin?
1: Très bien, très bien. C'est parce que tu es fatigué que tu dis ça? Tu essayes de mettre la faute sur moi?
0: Même pas du tout, mon
1: petit Valentin. Si, je le vois, moi, je suis plus que réveillé. Hein.
0: Très bien, on passe à la une avec le stade de l'ASS qui est toujours plus vert.
1: Ouais, les travaux au stade de Franck Guichard touchent à leur fin. Débutés au commencement de l'été, ils avaient pour but de mettre en place de nouvelles technologies avec un système d'irrigation par-dessous la pelouse installée. L'idée, optimiser les ressources pour allier écologie, mais aussi se mettre à la page par rapport aux autres stades. Axel Dugas, vice-président de Saint-Étienne Métropole, revient sur ce projet inédit.
2: La récupération d'eau, c'est un vrai chantier pour demain et aujourd'hui, c'est un chantier réussi. Aujourd'hui, on va économiser entre 50% et 100% de l'eau qui était mise par Saint-Étienne Métropole. Donc des économies, bien évidemment, en termes écologiques et puis des économies financières aussi. On va être la deuxième pelouse française avec ce système d'irrigation, justement, où on récupère les eaux de pluie. Les premiers, c'est Jambouin avec le Paris FC. C'est le cas actuellement au Maroc, hein, où il y aura la Coupe du Monde 2030. Donc Saint-Étienne Métropole est à la hauteur d'un stade de Coupe du Monde. Donc si on a la Coupe du Monde en 2038 en France, eh ben, on sera prêt à l'accueillir.
1: Et tout sera prêt d'ici une dizaine de jours pour le premier match de l'AS Saint-Étienne dans le chaudron. En parlant des Verts, ils sont de retour à l'Etra aujourd'hui après avoir terminé leur campagne de préparation la semaine dernière à Divonne-les-Bains. Ils vont retrouver, vous le savez, la Ligue 2 ce week-end. Premier match de la saison face à Sochaux à l'extérieur. Ce sera samedi à 20h45.
0: Dans l'actu également, un enfant de 11 ans a découvert une tête d'obus de la Première Guerre mondiale.
1: Ça s'est passé dans le Rouennais, information assez insolite de nos confrères du Progrès, dimanche à Rény. Ce garçon de 11 ans testait son détecteur de métaux pour la première fois quand son engin s'est mis à biper. Il est donc rentré chez lui avec cet objet, sans savoir vraiment ce que c'était, bien sûr. La famille a appelé la gendarmerie. Il s'agit en fait d'une fusée d'origine allemande. Elle a été mise en sécurité. Sur la route, attention, il peut y avoir des ralentissements sur la 47 dans le sens Saint-Étienne Lyon à hauteur de Rive-de-Gier, puisqu'en raison de travaux Enedis, la voie de droite est neutralisée après l'échangeur numéro 11. La Madeleine, ce sera pareil demain et jeudi. On rappelle que toujours sur la 47, l'échangeur 12, celui de Lorette-Rive-de-Gier, est fermé les 3 prochaines nuits de 21h jusqu'à 6h le matin. Une déviation est bien sûr mise en place.
0: Jamais il n'a fait aussi chaud lors d'une première quinzaine d'août.
1: D'après Météo Loire, il a été relevé 22 degrés à Roanne, 20,6 degrés à Balbigny, mais aussi 21 degrés à Saint-Sauveur-en-Rue. Ces températures correspondent au seuil de nuit tropicale. Et puis, on termine par un mot de cyclisme. La Norvégienne Sigrid Oxet a remporté la troisième étape du Tour de France Famir à Poligny dans le Jura. Elle a également endossé le maillot jaune. Aujourd'hui, ça continue avec l'unique épreuve de contre-la-montre pour cette quatrième étape de 21 km entre Gévrey-Chambertin et Dijon sur les routes de la Côte d'Or.
0: Et puis, merci.
1: Et puis c'est tout.
0: On attend les filles en fait du tour qui seront jeudi chez nous. On en reparlera d'ailleurs beaucoup jeudi. Si vous voulez voir les filles du Tour de France passer à côté de chez vous. On passe à la météo. Valentin, quel temps fait-il en ce mardi 4 juillet ? 4 août.
1: 4 août, oui.
0: Oh punaise.
1: On est en vigilance jaune canicule. On était jusqu'à présent, vous le savez, en vigilance orange. Aujourd'hui, on est donc passé en vigilance jaune. Il fait un tout petit peu moins chaud que les jours précédents. On va quand même atteindre les 30 degrés pour les maxi à Firminy dans l'Ondaine, 32 à Rouen, 33 à Bouin-sur-Lignon, 34 à Montbrison, 34 à Saint-Galmy à Feur, 35 à Saint-Thé et à Bourg-Carental et jusqu'à 36 degrés à Saint-Pierre-de-Beuf. Attention quand même, Météo France annonce qu'il pourrait y avoir un tout petit peu de pluie cet après-midi sur une très grosse partie du département et même quelques petits orages au sud.
0: C'est la chaleur qui me tape sur le
1: système. Je te laisse aller faire une petite pause, Christophe.
0: J'étais tellement mieux dans mes montagnes et en haut du Mont Charvin la semaine dernière. Bon sang. Tove Lo, Stromae, Des Fleurs et Jennifer, comme c'est bon, c'est ce qu'on s'écoute tout de suite.

0: C'était Coldplay à l'instant avec Everglow. Je vous reparle de ce festival de musique qui a lieu au parc Acrobranche de Saint-Jean-Bonnefonds. C'est cet été 7 concerts qui ont été planifiés. Ça s'appelle l'Open Forest Festival. C'est super, super sympa, des soirées 100% musique dans la forêt. Ce samedi, il y aura le groupe Folk You. C'est des titres qui vont de Bob Dylan à Rage Against the Machine, en passant par tous les standards folk et rock. Ça va être excellent. C'est ce samedi soir. Alors, pour info, vous pouvez tout à fait accéder au parc Acrobranche. Les activités au sol restent aussi accessibles de 10h à 19h. Et c'est à partir de 18h30 que le concert débute jusqu'à 21h. Donc, loupez pas Folk You. C'est le concert de ce samedi au parc Acrobranche de Saint-Jean-Bonnefonds. Tamim Pala. Pur bonheur, ça arrive. Tim Impala et Jenny Dracula sur la radio de la Loire. À tout de suite.
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Sur la radio de la Loire, la chanteuse belge révélée en 2021 grâce à sa participation de The Voice. Elle avait intégré à l'époque l'équipe de Vianney. Voici Mentissa sur la radio de la Loire. C'est la chanson d'amour.

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0: Qu'est-ce que c'est beau, Lana Del Rey à l'instant avec Video Games. Nous sommes le mardi 4 août, on va souhaiter une bonne fête aux Jean-Marie, vous en connaissez peut-être. Et puis bonne fête également aux Viennet. Et oui, on pense forcément aux chanteurs quand on entend ce prénom. Bon anniversaire à Meghan Markle aujourd'hui, elle fête ses 45 ans. C'est cette actrice américaine qui est devenue membre de la famille royale britannique lorsqu'elle a épousé Harry, le prince Harry. C'était en 2018. Elle s'est ensuite installée aux États-Unis. Elle s'est éloignée de ses fonctions royales avec Harry, son mari, en 2020, où il développe aujourd'hui des projets médiatiques et philanthropiques. Bon anniversaire, tant qu'on est sur le territoire américain, à Barack Obama, 44e président des États-Unis, il fête aujourd'hui ses 65 ans. Ce premier Afro-Américain à accéder à la présidence américaine, surtout connu Barack pour sa super réforme de l'assurance santé Obamacare. Dans un instant, la suite des hits Clean Bandit d'Demi Lovato, s'écoutera solo. Et dans un instant, c'est Zao MC Solar, ça arrive tout de suite dans moins de 2 minutes comme Caroline.
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Pete et Demi Lovato avec Solo. Je vous souhaite un bon été si vous avez la chance d'être en vacances et de peut-être partir à garder un petit peu de 42 avec vous grâce à l'application activeradio.com qui est téléchargeable pour les smartphones Android et Apple pour pouvoir rester au courant de l'actu du 42 et écouter les hits que vous aimez, comme celui-ci par exemple, Gabriella, c'est Cat's Eye qu'on s'écoute tout de suite juste avant Sophie Alix.

0: rappelle cette Coupe du Monde, puisque c'était l'hymne de cette Coupe du Monde de ce mois de juillet avec Die Die. On va se remémorer aussi de bons moments. C'était l'Active Music Live, c'était au Fil à Saint-Etienne cette année avec de bons artistes, Joseph Kamel notamment et Manon Lisa, le petit pêcheur. Et ben on va se réécouter ce titre dans un instant avec Lady Gaga et Ariana Grande, Rain On Me.
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0: Là-haut, à l'instant, c'était I Like Me Better. Tout à l'heure, à midi 10 dans les infos, Valentin reparlera des travaux du stade Geoffroy Guichard avant la reprise de la saison. La Ligue 2, ça débute ce samedi 8 août. Les Verts qui seront en déplacement à ce show. J'en profite, si vous ne le savez pas encore, pour vous rappeler le programme pour les Verts pour ce mois d'août. Le 14, ils recevront Clermont. On recevra une deuxième fois de suite. Le 22 août, Grenoble, ça reste régional. Et le 31 août, les Verts se déplaceront à Dijon pour déjà le quatrième match de la saison de Ligue 2. Dans un instant, Bruno Mars, I Just Might, Héloïse et Bro. Il y aura aussi Taylor Swift avec Style.
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Héloïse et bro, dans un instant, je vous propose un petit point météo. Ce sera avec Valentin Bartavian, puis les titres de l'actu qui seront développés tout à l'heure à 12h10. Avant cela, Bébéto, c'est Kenji et Soul King avec Alex Warren, Eternity et Taylor Swift. Voici Style sur la radio de la Loire. Je vous souhaite une très bonne fin de matinée.

0: il est midi. Et on débute l'heure avec un point météo. Quel temps fait-il aujourd'hui, Valentin, en ce mardi 4 août?
1: Eh bien, ils vont encore faire un peu chaud cet après-midi. Alors certes, nous ne sommes plus en vigilance orange canicule, mais on est toujours en vigilance jaune. On devrait atteindre les 30 degrés pour les maxi à Firminy, 32 à Rouen, 33 à Boin-sur-Lignon, 34 à Montbrison et à Feur, 35 à Saint-Thé, jusqu'à 36 degrés à Saint-Pierre-de-Beuf. Attention quand même, on annonce des orages cet après-midi sur une grosse partie du département. À partir de 14h, on sera en vigilance jaune pour ce phénomène jusqu'à 20h. Des rafales jusqu'à 80 km/h sont attendues. Il y a même un risque de grêle selon la préfecture.
0: Et on enchaîne avec les titres qui seront développés dans 10 minutes.
1: La RD 47 sera fermée toute la journée à hauteur de Saint-Germain-l'Espinasse. Un camion s'est renversé ce matin. La circulation est bloquée dans les deux sens. Encore une nouvelle banderole des supporters des Verts à l'encontre de Pierre Écoua dans un autre club ou à Pôle emploi. Casse-toi, c'est ce qui était affiché devant les trains ce matin. Et puis le Tour de France Femmes continue. C'est parti cet après-midi pour l'unique contre-la-montre sur les routes de la Côte d'Or.
0: Merci beaucoup. Les infos, c'est dans 10 minutes. Avant cela, Ed Sheeran avec Eyes Closed et tout de suite, voici Bébé Rexha, New Religion.

0: Il est midi 10, voici les infos locales présentées par Valentin Barthévion. Bonjour Valentin.
1: Bonjour Christophe et bonjour à tous.
0: À la une, la RD 47 sera fermée toute la journée à hauteur de Saint-Germain-l'Espinasse.
1: Ouais, c'est la préfecture de la Loire qui l'a annoncé la raison. Un camion s'est renversé ce matin. La circulation est donc totalement bloquée dans les deux sens. Si la route est fermée, c'est parce qu'il doit y avoir des opérations de remorquage du poids lourd. Si votre route, si c'est votre route habituelle, eh bien sachez que des déviations sont prévues via la RD4, la RD8 et la RD52. Dans le reste de l'actualité, un enfant de 11 ans découvre une tête d'obus de la Première Guerre mondiale. Ça s'est passé dans le Rouennais, c'est une information du Progrès. Dimanche à Rennes, garçon de 11 ans testait son détecteur de métaux pour la toute première fois. Consommant son engin, s'est mis à biper et donc rentré chez lui avec cet objet sans savoir vraiment ce que c'était. Bien sûr, la famille a appelé la gendarmerie. Il s'agirait d'une fusée d'origine allemande. Elle a été mise en sécurité.
0: Des vents jusqu'à 175 km/h.
1: Ouais, voici les mesures de la tornade du 16 juillet dans la Loire. Souvenez-vous, elle avait dévasté une partie du département, comme à Villars, hein, qui a été fortement touchée. La tornade qui a parcouru plus de 2 km et qui faisait 600 mètres de large a pris naissance à Brioude, à l'ouest de la Haute-Loire, vers 14h30. Ce n'est qu'en fin d'après-midi, vous le savez, qu'elle a sévèrement touché le bassin stéphanois. Un stade repensé pour accueillir des matchs de grande envergure. La pelouse du stade Geoffroy Guichard a droit à des travaux, vous le savez, depuis le 1er juin. Ils amènent le stade à être le deuxième en France à avoir cette technologie innovante et écologique après celui du Paris FC. Des investissements indispensables pour espérer accueillir de grands événements à l'avenir. Les précisions techniques avec José Machado, responsable du site Geoffroy Guichard pour Saint-Étienne Métropole.
2: On avait l'arrosage aérien, tous les stades étaient équipés de ça. Aujourd'hui, on a cet arrosage aérien qui va être complété par un système nouveau de sub-irrigation qui va apporter l'eau par-dessous. Donc ça, c'est une nouveauté dans le stade. L'arrosage aérien ne sera utilisé que les jours de match pour arroser, parce que les sportifs demandent des arrosages pour le jeu, donc la vitesse du ballon, et ensuite pour les fertilisations. On utilise certains produits qui nécessitent donc des pulvérisations sur lesquelles il va falloir apporter de l'eau pour justement faire ruisseler et pas que le produit soit au contact de la feuille.
1: Et tout sera prêt d'ici une dizaine de jours pour le premier match de l'AS Saint-Étienne dans le Chaudron.
0: Eux, en tout cas, sont bien prêts.
1: Ouais, les joueurs des Verts, après une semaine de préparation à Divonne-les-Bains, ils étaient de retour au centre d'entraînement à l'Etra aujourd'hui. Dernier réglage pour les Stéphanois avant de retrouver la Ligue 2 samedi avec un déplacement sur la pelouse de Sochaux à 20h45. Une chose est sûre, lui n'est toujours pas le bienvenu. Le milieu de terrain, Pierre Ekwa, a une nouvelle fois été visé par une banderole des Magic fans ce matin. Ekwa, dans un autre club ou à Pôle emploi, casse-toi. On rappelle que la saison dernière, il avait quitté la Loire refusant de jouer avec le maillot des Verts en Ligue 2. Et puis on termine par un mot de cyclisme, le Tour de

0: France Femmes continue avec la quatrième étape cet après-midi, l'unique épreuve de contre-la-montre, 21 km entre Gévrey-Chambertin et Dijon sur les routes de la Côte d'Or. Lancement de la course peu avant 15h. Hier, c'est la Norvégienne Sigrid Oxet qui a remporté la troisième étape à Poligny dans le Jura. Elle a endossé le maillot jaune.
1: Merci. Et le Tour de France féminin, ce sera jeudi de passage dans la Loire au départ de Montbrison. On en reparlera bien évidemment. Bon après-midi, Valentin. Merci beaucoup. Voici le retour des hits Nike One Track Mind.

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0: Active, il est 16h. Bel été, bon mardi tout le monde, c'est Laurent. On écoute tous les hits de la Loire avec Major Lazer dans le drive de l'été. Et Just Ben avec Smile, c'est le remix de César avec Jerk It Out, à retrouver juste après la météo. Avant ça, c'est l'actu en deux minutes, les infos avec Anthony Perel. Salut Anto.
1: Salut Laurent, salut à tous, à la une. Les orages qui sont attendus dans la Loire d'ici ce soir, la vigilance est de niveau jaune et elle prendra fin à 20h. Selon les prévisions, des rafales de 80 km/h et un risque de grêle ne sont pas à exclure ces prochaines heures. C'est principalement la partie sud du territoire qui sera touchée. Il n'avait jamais fait aussi chaud qu'en juillet dernier, c'est ce qu'annonce Météo France aujourd'hui. Le mois qui vient de s'écouler a tout simplement été le plus étouffant jamais enregistré dans notre pays, même lors des canicules de 2003 et 2006. La sécheresse a aussi atteint des niveaux records avec un déficit de pluie de près de 70% le mois dernier, ce qui en fait le troisième mois de juillet le moins arrosé de France. C'est toujours compliqué si vous circulez dans le secteur de Saint-Germain-l'Espinasse. Un camion s'est renversé ce matin sur la départementale 47, ce qui bloque la circulation dans les deux sens. La préfecture prévient que la situation restera figée jusqu'à demain, le temps d'effectuer le remorquage. L'accident n'a pas fait de victime. À l'Étra, les ultras maintiennent la pression. Et quoi, dans un autre club ou à Pôle emploi, casse-toi, c'est le titre de cette banderole affichée devant le centre d'entraînement ce matin par les Magic Fans. Ce n'est pas la première fois que le milieu de terrain est visé par les supporters. On rappelle qu'il avait fait le forcing pour quitter le club l'été dernier à la suite de la relégation de la SS en Ligue 2. À quelques jours du retour aux affaires, justement, la SS va ouvrir au public l'entraînement des Verts. Enfin, après un mois de prépa à huis clos, il sera possible d'aller voir les joueurs de Yann Cafro jeudi matin. L'ouverture des grilles, ce sera à 10h30 à l'avant-veille du déplacement à Sochaux en ouverture de cette saison de Ligue 2. Le Tour de Femmes France se poursuit. Quatrième étape en cours entre Gevrey-Chambertin et Dijon. C'est un contre-la-montre individuel. Au classement, c'est Sigrid Oxett qui est en jaune après sa victoire en solitaire hier. Et puis les filles qui sont attendues après-demain à Montbrison pour un parcours en direction de Tournon-sur-Rhône en passant notamment par la Haute-Loire. La ville forésienne a donc pris des arrêtés concernant la circulation et les stationnements. L'espace des Jacquins et l'avenue Charles de Gaulle ne seront pas accessibles de la journée. Même chose pour les parkings de l'espace Guy Poirieux. Les autres espaces de stationnement, eux, resteront accessibles. Mais attention, il ne sera pas possible de traverser le parcours entre 10h30 et 14h30.
0: Merci Anthony. La météo maintenant, le temps pour demain.
1: On part finalement sur une journée assez peu nuageuse. Ce mercredi, il fera jusqu'à 25 degrés dans la matinée. Le thermomètre dépassera les 30 partout l'après-midi. Mais on va rester en vigilance à la canicule ce mercredi. Alerte de niveau jaune selon les dernières infos de Météo France.
0: Eh ben merci Anthony. Retour de l'actualité dans une heure sur Active. On va écouter Major Lazer à DJ Snake dans un instant. Avant ça, c'est le remix de César. Voici Just Ben et Smile.

0: Et bel été tout le monde avec le nouveau Marguerite. C'était Belle Vie sur la radio de la Loire. Et la vie est belle, la vie est douce quand on profite notamment des biforts de Courriot à Saint-Etienne. On a rendez-vous demain par exemple avec l'opération Courriot en jazz, avec de la musique live, avec Dasha et Pearl et avec Trafic. Tout ça c'est à partir de 20h sur le parvis du Chevalement du Puy-Courriot, avec l'ambiance guinguette, les food trucks, de quoi manger un morceau, de quoi profiter de la fraîcheur à partir de 20h. Franchement ça commence à être agréable. En tout cas c'est moins désagréable, va-t-on dire. Rendez-vous demain, en tout cas j'espère que la météo le permettra. Rendez-vous sur le site de la ville de Saint-Etienne pour retrouver toutes les autres infos, toutes les autres dates et tous les autres événements dans le cadre des biforts de Courriot. C'est le rendez-vous de l'été à Saint-Etienne. Il y a aussi Rouen Plage du côté de Rouen et plein d'autres rendez-vous un peu partout dans la Loire. On en a mis quelques-uns sur activeradio.com et les applis. Gims arrive pour la suite et Manon Lisa dans le prochain quart d'heure avant la Minute Culture. Est-ce que vous saviez qu'on était plus grand le matin que le soir? Non, ben, je vais tout vous expliquer, je vais vous dire pourquoi dans la Minute Culture dans un instant.
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1: Allez, c'est l'heure d'apprendre des choses sur Active. Et aujourd'hui, je vais vous parler de votre taille. Est-ce que vous saviez qu'on était plus grand le matin que le soir? Oui, c'est pas une fake news, hein, c'est totalement vrai. Au cours d'une journée, un adulte peut perdre entre 1 et 2 cm de taille. Oui. Alors pas de panique, hein, on rétrécit pas définitivement. L'explication se trouve en fait dans notre colonne vertébrale. Entre chacune de vos vertèbres se trouvent de petits disques remplis d'eau qui jouent le rôle d'amortisseur au quotidien. Quand on est debout, assis ou en mouvement toute la journée, le poids de votre corps comprime légèrement ces disques. J'ai l'impression d'être jamais dans ces pas sorciers avec ces bruitages. Ils perdent un petit peu de leur hauteur, ce qui vous fait perdre quelques millimètres, voire jusqu'à 2 cm chez certaines personnes. La nuit, lorsque vous êtes allongé, cette pression disparaît et les disques se réhydratent progressivement pour retrouver leur épaisseur normale. Au réveil, vous récupérez donc votre taille maximale. C'est pour cette raison que les mesures médicales ou sportives sont souvent réalisées à des horaires similaires. Toujours à la même heure le matin, ou toujours à la même heure à midi, ou toujours à la même heure le soir. Bref, selon le moment de la journée, vous ne faites pas exactement la même taille. Alors techniquement, si vous voulez être au sommet de votre carrière de basketteur, le meilleur moment pour passer sous la toise, c'est juste après le petit-déj. Si en revanche, vous voulez passer sous la barre d'un certain seuil, rendez-vous plutôt le soir. Voilà, la Minute Culture sur Active, toujours là en tout cas pour prendre un petit peu de hauteur et faire grandir votre savoir. Allez, on y retourne avec Sia.

0: On passe l'été ensemble sur Active avec ce souvenir de Lady Gaga à l'instant. C'était Poker Face sur la radio de la Loire. 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Allez-y, venez nous rejoindre. Des cœurs, des pouces en l'air pendant qu'on écoute Shakira et Burna Boy. Le son, c'est Dai Dai, l'hymne du mondial qui égrène les noms des joueurs. Qui dit allez, allez, allez, pour encourager son équipe dans toutes les langues. Écoutez bien le son, vous allez voir si vous n'avez pas remarqué ça. Ça arrive dans deux minutes en tout cas.
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Active Bel Été avec We Sound et J Balvin, c'était Godzilla sur la radio de la Loire. L'été qui bat son plein et les festivités aussi, hein, pour profiter de l'été. On peut aller profiter de l'Active Agenda et retrouver toutes les idées sorties dans la Loire. On vous emmène par exemple du côté de Poncins ce week-end avec la fête patronale de Poncins. Il y a un concert vendredi soir avec notamment les naufragés, puis un DJ set juste derrière. Il y a un concours de pétanque et le bal des classards samedi. Et puis dimanche, c'est le défilé du char des classards, les vélos fleuris, le vin d'honneur offert par la mairie, le repas, le feu d'artifice, le bal des familles avec des forains, des food trucks, la buvette tout le week-end et une affiche qui n'est pas faite par intelligence artificielle. Ça, c'est mon coup de gueule du moment. Donc faites confiance à la fête patronale de Poncins, ça fait plein de bonnes raisons d'aller y faire un petit tour. Des gens bien visiblement qui organisent cette fête patronale. C'est ce week-end, vendredi, samedi et dimanche, 3 jours de fête du côté donc de Poncins. Les infos sont dans l'Active Agenda. Allez, voici les Black Eyed Peas pour rejoindre les 17h.

0: 17h sur Active. Belle fin de journée, bel été, avec dans un instant le casse-tête. Pour réfléchir ensemble, on écoutera aussi Léonie et Bruno Mars. Le retour des hits dans deux minutes, le temps de parler de la météo, on va parler du temps qui passe et le temps qui fera demain, surtout juste après l'actu. En deux minutes, les infos à 17h, Anthony Perel.
1: Salut à tous, on va parler du temps. Tout de suite, le ciel s'est bien chargé à Saint-Étienne. Les orages sont attendus dans la Loire dans les prochaines heures. La vigilance est niveau jaune, elle prendra fin dans 3 heures maintenant. Selon les prévisions, des rafales de 80 km/h sont attendues d'ici là, avec un risque de grêle, principalement dans la partie sud du territoire. Soyez donc vigilants. C'est toujours compliqué si vous circulez dans le secteur de Saint-Germain-l'Espinasse. Un camion s'est renversé ce matin sur la départementale 47, ce qui bloque la circulation dans les deux sens. La préfecture prévient que la situation restera figée jusqu'à demain, le temps d'effectuer le remorquage. À noter que l'accident n'a pas fait de victime. À l'Étra, les ultras maintiennent la pression. Et quoi ? Dans un autre club ou à Pôle emploi, casse-toi, c'est le titre de cette banderole affichée devant le centre d'entraînement ce matin par les Magic Fans. Ce n'est pas la première fois que le milieu de terrain est visé par les supporters. On rappelle qu'il avait fait le forcing l'été dernier pour quitter le club à la suite de la relégation en Ligue 2. À quelques jours du retour aux affaires, la SS va ouvrir au public l'entraînement des Verts. Après un mois de prépa à huis clos, il sera possible d'aller voir les joueurs de Yann Cafro jeudi matin. L'ouverture des grilles, ce sera 10h30 à l'avant-veille du déplacement à Sochaux en ouverture de cette saison de Ligue 2. Le premier match à la maison, lui, ce sera dans une dizaine de jours. Les Verts pourront profiter d'un Geoffroy Guichard rénové, puisque le fonctionnement de l'arrosage de la pelouse a été revu cet été avec une technologie innovante et écologique. Des investissements qui sont indispensables pour espérer accueillir à l'avenir de grands événements comme une Coupe du Monde. Par exemple, les précisions techniques avec José Machado. Il est responsable du site Geoffroy Guichard pour Saint-Etienne Métropole. Il est au micro de Juliette Bouillol.
2: On travaille jusqu'à présent avec à peu près 40 à 50% d'eau de pluie. Dans l'objectif aujourd'hui, c'est encore de réduire l'impact écologique, c'est-à-dire de réduire énormément la prise d'eau sur le réseau. Il est dans la prolongation et dans la continuité de ce qu'on faisait jusqu'à présent depuis quelques années. L'arrosage aérien ne sera utilisé que les jours de match pour arroser, parce que les sportifs demandent des arrosages pour le jeu, donc la vitesse du ballon.
1: Et tout sera prêt d'ici une dizaine de jours. Et ce premier match de la SS à Geoffroy Guichard. Et puis un rapide mot de cyclisme avant de se quitter. Le Tour de France Femmes se poursuit. C'est la quatrième étape aujourd'hui entre Gevrey-Chambertin et Dijon. C'est un contre-la-montre individuel. Au classement, c'est Sigrid Oxet qui est en jaune après sa victoire en solitaire d'hier. À noter que Pauline Ferrand-Prévot, notre Française, qui est d'ailleurs tenante du titre, vient à l'instant de s'élancer.
0: Allez, la météo maintenant. Le temps pour demain, Anto.
1: Eh bien, on part sur une journée, contrairement à la météo actuelle, peu nuageuse. Il devra faire jusqu'à 25 dans la matinée, puis le thermomètre dépassera les 30 partout l'après-midi. La petite subtilité, c'est qu'on va rester en vigilance jaune à la canicule ce mercredi.
0: Eh bien, merci Anthony. Voici Bruno Mars avant le casse-tête. 1, 2, 3.

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1: Le casse-tête du Drive Active pour réfléchir ensemble, même pendant les vacances, à résoudre une énigme. 15 minutes pour y arriver, on se concentre. Faut pas tricher, la réponse arrive. Mais d'abord, on commence par l'énoncé. Mon premier peut être utilisé à la place des clous. Mon deuxième change chaque année. Et nous voyons généralement mon tout le matin dans la salle de bain. Qui est-il ? Mon premier peut être utilisé à la place des clous. Mon deuxième change chaque année.

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Et comme tous les soirs, on réfléchit ensemble dans le Drive Active avec nos énigmes, comme ça, ni charade ce soir. Mon premier peut être utilisé à la place des clous. Mon deuxième change chaque année et nous voyons généralement mon tout le matin dans la salle de bain. Qui est-il? C'est l'énoncé que je vous ai partagé tout à l'heure. Il est l'heure de vous donner la réponse. Mon premier peut être utilisé à la place des clous. Ça pourrait être la colle, ouais, Anthony, mais non. C'était les vis. Mm-hmm. Mon deuxième change chaque année. Ce n'est pas la date. Ce n'est pas l'année. La date, elle change tous les jours d'ailleurs. Ce n'est pas l'année. Non. C'est l'âge qui évolue chaque année, oui. Et vis plus âge, ça nous donne visage, qui est mon tout, que nous voyons généralement dans la salle de bain le matin. Bravo si vous aviez la bonne réponse. Vous cherchez donc le visage aujourd'hui dans notre casse-tête. Allez, dans un instant, c'est l'actu en une minute. Juste après Elliot, en nouveauté active, voici On s'oubliera.

0: Couple Round sur Active, c'était Good Luck Babe sur la radio de la Loire. On va écouter Karol G avec l'actu média aussi dans un instant, mais d'abord l'actu en une minute, les infos sur Active, Anthony Perrin.
1: Et à la une, la départementale 47 reste fermée à hauteur de Saint-Germain-l'Espinasse. La raison, un camion qui s'est renversé ce matin. La circulation est donc totalement bloquée dans les deux sens. Si c'est votre route habituelle, sachez que des déviations sont mises en place via la départementale 4, 8 et 52. Qui fait le malin tombe dans le ravin. Les faits se sont produits à Montieu. Alors qu'il a nargué les policiers au volant de sa motocross, un jeune homme de 19 ans a perdu le contrôle de son deux roues avant de prendre la fuite à pied et de tenter de se dissimuler d'abord dans un bosquet puis dans un immeuble sans permis, au volant d'une moto non homologuée et avec de la drogue sur lui. Il a été interpellé et sera jugé prochainement. Il n'avait jamais fait aussi chaud qu'en juillet dernier, c'est ce qu'annonce Météo France ce mardi. Le mois qui vient de s'écouler a tout simplement été le plus étouffant jamais enregistré dans notre pays, même lors des canicules de 2003 ou encore lors de l'année 2006. La sécheresse a également atteint un niveau record avec un déficit de pluie de près de 70% le mois dernier, ce qui en fait le troisième mois de juillet le moins arrosé en France. Et puis, et quoi, à nouveau visé par les ultras de la SS, une banderole a été déployée ce matin. Elle invite le milieu de terrain à partir. La photo de cette dernière est à retrouver sur nos réseaux sociaux.
0: Merci Anthony, voici Karol G avant l'actu média.
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0: Dara sur Active, c'était Bangaranga sur la radio de la Loire. On va écouter Eva dans un instant, mais d'abord Valentin Barthévian pour parler télé à la radio. Salut Valentin.
1: Yes, salut à tous.
0: Tu viens nous parler médias, le programme télé arrive aussi, juste après un point d'abord sur les audiences.
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1: Eh bien c'est TF1 qui termine en tête des audiences hier soir avec un épisode en rediffusion de Camping Paradis. Vous étiez 2 290 000 fans de la série. France 2 est deuxième avec sa série Enquête au Paradis qui a réuni un peu plus de 2 millions de fidèles. Et puis c'est France 3 qui est troisième sur le podium avec le film Les Fugitifs, 1 640 000. Voici le nombre que vous étiez devant la 3. Quelles sont les dernières actus du petit écran? D'abord, vous êtes peut-être allé voir Spider-Man Un Jour Nouveau au cinéma. Si c'est le cas, sachez que vous n'êtes pas seul, vous vous en doutez, très loin de là, puisque le film avec Tom Holland, qui est en salle depuis mercredi dernier, est le deuxième meilleur démarrage de l'histoire du box-office. Il y a déjà près $1 milliard de recettes dans le monde. Le film a cumulé plus de 650 000 entrées en France en un jour seulement. C'était tout simplement le meilleur premier jour en France depuis Avengers Endgame en 2019. Et puis, mauvaise nouvelle pour les abonnés de Disney Plus Premium en France. La plateforme a désactivé quelques fonctionnalités majeures de l'offre, comme la 4K, le HDR ou encore la 3D. En gros, désormais, la qualité d'image maximale est identique entre l'offre premium qui coûte 15,99€ et l'offre standard qui coûte 10,99€. C'est une décision qui concerne 11 pays européens. Nous sommes déçus et partageons la frustration de nos clients. Nous travaillons dur pour rétablir le service aussi rapidement que possible, précise de son côté Disney+. Il s'agit en fait d'une sorte de litige avec Interdigital, une entreprise spécialisée dans les technologies vidéo. Le tribunal a estimé que Disney utilisait une technologie protégée. Ce soir, qu'est-ce qu'on regarde à la télé sur les grandes chaînes nationales? Et bien sûr TF1, sur la une, on aura le droit au film d'action Le Transporteur 3. Si vous appelez sur France 2, j'espère que vous aimez le théâtre, car on nous propose la pièce Lily et Lily. Si vous êtes plutôt série policière, rendez-vous sur France 3 avec la suite de la saison 7 de OPJ. Sur France 4, c'est Les Trésors de la Riviera Française. Sur France 5, on pourra regarder la comédie dramatique La Gifle. Et puis sur M6, c'est Zone Interdite sur les plages, fêtes et traditions. Un été au cœur du Pays Basque.

0: son Deva sur Active. C'était sur la piste en plein cœur de l'été sur la radio de la Loire. L'été qui bat son plein en bord de Loire du côté de Roanne avec l'opération Roanne Plage qui est au rendez-vous jusqu'à la fin du mois d'août. Avec notamment un QI Gong ce soir à découvrir à 19h sur les bords de Loire. Demain, si vous voulez vous faire un petit concours de fléchettes, bah rendez-vous sur place aussi. Il y aura de la danse latine jeudi, entre autres. Hein. Et puis toutes les infos, tous les rendez-vous de Roanne Plage à retrouver sur roannais-tourisme.com. Ça fait partie des idées sorties hein, pour votre été dans la Loire. Bébé Rexha dans un instant. Vous bougez pas, les hits de la Loire dans le drive actif de l'été reviennent juste après ça.
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Julien Doré avec Big Flo et Oli à l'instant, c'était Coup de Vieux sur Active, les deux frangins toulousains qui ont littéralement retourné le Forestival de Trelin dimanche. L'édition de tous les records pour cette 20e édition du Forestival. Big Flo et Oli qui, après avoir chanté Chalalala au Saint-Etienne devant un public littéralement de Ligue 1 d'après Oli, ont fait une annonce. Une annonce clé, une annonce surprise pour les fans qui étaient présents en nombre à Trelin, puisque Big Flo et Oli ont profité de leur présence dans le 42 pour annoncer leur retour au Zénith de Saint-Etienne. Et ils vont enflammer le Zénith le jeudi 28 janvier 2027. 28 janvier 2027, dans une grosse demi-année. Rendez-vous au Zénith. C'est l'ouverture des préventes a eu lieu ce matin à 10h. La billetterie générale, le coup d'envoi, c'est à 10h ce jeudi pour aller voir Big Flo et Oli au Zénith. Vous pouvez noter ça sur vos agendas. Allez, là, c'est Oria pour le retour du son. On écoute Soirée mondaine avant 18h.

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0: 18h sur Active. Bel été tout le monde avec dans un instant Maroon 5 et Mauvais Joe pour le retour du son. Et avant ça, on va parler de la météo juste après l'actu. En 2 minutes, les infos à 18h avec Anthony Perel. Salut Anthony.
1: Salut Laurent, salut à tous. À la une, ces orages qui ne sont pas à exclure ce soir. Le département est actuellement placé en vigilance jaune. Selon les prévisions, des rafales pouvant atteindre 80 km/h et un risque de grêle existe. C'est principalement la partie sud du département qui sera touchée. C'est toujours compliqué si vous circulez dans le secteur de Saint-Germain-l'Espinasse. Un camion s'est renversé ce matin sur la route départementale 47, ce qui bloque la circulation et ce dans les deux sens. La préfecture prévient que la situation restera figée jusqu'à demain, le temps d'effectuer le remorquage. À noter que l'accident n'a pas fait de blessés. À l'Etra, les ultras maintiennent la pression. Et quoi ? Dans un autre club ou à Pôle emploi, casse-toi. C'est le titre de cette banderole affichée devant le centre d'entraînement ce matin par les Magic Fans. Ce n'est pas la première fois que le milieu de terrain est visé par les supporters. On rappelle qu'il avait fait le forcing pour quitter le club l'été dernier à la suite de la relégation de Saint-Étienne en Ligue 2. À quelques jours du retour aux affaires, toujours en Ligue 2, malheureusement, la SS va ouvrir au public l'entraînement. Après un mois de prépa à huis clos, il sera enfin possible d'aller voir les joueurs de Yann Cafflot jeudi matin. L'ouverture des grilles, ce sera à 10h30 à l'avant-veille du déplacement à Sochaux en ouverture de cette saison. Le premier match à la maison, ce sera dans une dizaine de jours, et cette saison les Verts pourront profiter d'une pelouse de Geoffroy Guichard rénovée, puisque le fonctionnement de l'arrosage a été entièrement revu cet été avec une technologie innovante mais aussi écologique. Des investissements qui sont indispensables pour espérer accueillir à l'avenir de grands événements. Les précisions techniques de José Machado, il est responsable du site Geoffroy Guichard pour Saint-Etienne Métropole et il est au micro de Juliette Bouillol.
2: On travaille jusqu'à présent avec à peu près 40 à 50% d'eau de pluie. Dans l'objectif aujourd'hui, c'est encore de réduire l'impact écologique, c'est-à-dire de réduire énormément la prise d'eau sur le réseau. Il est dans la prolongation et dans la continuité de ce qu'on faisait jusqu'à présent depuis quelques années. L'arrosage aérien ne sera utilisé que les jours de match pour arroser, parce que les sportifs demandent des arrosages pour le jeu, donc la vitesse du ballon.
1: Et le chantier est toujours en cours à l'heure où on se parle, mais tout sera prêt d'ici une dizaine de jours pour le premier match de la SS à Geoffroy Guichard. Et puis le Tour de France des femmes se poursuit. On est sur la toute fin là, de la quatrième étape entre Gevrey, Chambertin et Dijon. Il s'agit d'un contre-la-montre individuel et au classement, c'est Sigrid Hoxhead qui est en jaune depuis sa victoire en solitaire hier, mais qui devrait, selon toute vraisemblance, perdre sa tunique dans les prochaines minutes.
0: La météo maintenant, Anthony, le temps pour demain.
1: Eh bien, ce sera déjà moins nuageux qu'actuellement sur le bassin stéphanois. Il fera 25 degrés dans la matinée. Le thermomètre va grimper jusqu'à 30 l'après-midi. Exit la vigilance concernant les orages. Par contre, on garde celle à la canicule ce mercredi avec une alerte de niveau jaune.
0: Eh bien, merci Anthony. Retour de l'actualité dans une demi-heure. Voici Mauvais Joe.

0: Et bien, elle était tout le monde avec UGL et Solto. À l'instant, c'était Jamaïcane sur la radio de la Loire. Rendez-vous ce week-end du côté du parc France Aventure à Saint-Jean-Bonnefonds pour l'Open Forest Festival et le groupe Folk You dès 18h30. Si vous avez envie de découvrir leur créativité, leur personnalité, leur univers, le groupe Folk You en concert gratuit à partir de 18h30. C'est donc dans le parc France Aventure. Et puis, on peut en profiter pour aller faire un petit peu d'acrobranche et d'activité au sol qui reste accessible de 10h à 19h au tarif habituel en marge de l'Open Forest Festival. Les infos sont dans l'Active Agenda, activeradio.com et les applis et toutes les autres idées sorties pour votre été dans la Loire. Dans un instant, c'est Naïka. On écoutera aussi Ina et David Guetta dans le prochain quart d'heure sur Active.
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Lina sur Active, c'était Caliente, un peu comme la météo de cet été 2026, c'était de tous les records, hein, malheureusement. Sur Active, on va écouter un souvenir avec Coolio avant l'actu en une minute, ce sera après David Guetta.

0: Randy avec Goldorak et l'inspecteur Gadget.
1: Et là qui va là.
0: Ah, on est dans la zone des quinques. 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

0: Coolio sur Active, c'était Gangsta's Paradise en souvenir sur la radio de la Loire. On va écouter Elena juste après l'actu en une minute à 18h30. Les infos sur Active, Anthony Perel.
1: Et à la une, la RD47 reste fermée à hauteur de Saint-Germain-lès-Pinasse. On vous en a parlé dès ce matin. Un camion s'est renversé. La circulation est donc totalement coupée dans le secteur. Si c'est votre route habituelle, sachez que la déviation se fait via la RD4, RD8 et RD52. Qui fait le malin tombe dans le ravin. Les faits se sont produits à Montieu, à Saint-Thé, alors qu'il narguait les policiers au volant de sa motocross. Un jeune homme de 19 ans a d'abord perdu le contrôle de son deux roues, puis il a pris la fuite et a tenté de se dissimuler dans un bosque et puis un immeuble. En vain, sans permis, au volant d'une moto non homologuée et avec de la drogue sur lui, il a été interpellé et sera jugé prochainement. Il n'avait jamais fait aussi chaud qu'en juillet dernier, c'est ce qu'annonce Météo France aujourd'hui. Le mois qui vient de s'écouler a tout simplement été le plus étouffant jamais enregistré dans notre pays, même lors de la canicule de 2003. La sécheresse a également atteint des niveaux records avec un déficit de pluie de près de 70% le mois dernier, ce qui en fait le troisième mois de juillet le moins arrosé en France dans l'histoire. Et puis, le joueur de la SS Equo à nouveau, visé par les ultras, une banderole a été déployée ce matin au centre sportif Robert Arbin. Elle invite le milieu de terrain à quitter la SS Saint-Etienne. La photo est à retrouver sur Active Radio.
0: Et ben merci Anthony, retour de l'actualité dans une demi-heure. Là c'est Elena.
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0: Jennifer Lopez sur Active avec David Guetta, cet SFB Tonight sur la radio de la Loire. David Guetta qui est absolument partout. Il était notamment au festival Tomorrowland en Belgique il y a quelques semaines et il a dévoilé il y a quelques jours la vidéo intégrale de son show. Plus d'une heure de DJ set par David Guetta qui retourne littéralement le public international présent en nombre en Belgique. Des milliers et des milliers de festivaliers qui chantent sur ses plus grands tubes. Titanium, Memories, Sexy Beach, Play Hard, la liste est longue. Évidemment, les plus grands classiques de la musique électro sont signés par le DJ numéro 1 mondial David Guetta. Sa légende, il se l'est construit avec les festivaliers entre autres et ils l'ont bien rendu. Je vous invite franchement à aller voir la vidéo, ça fout les poils comme on dit. Allez, dans un instant, c'est Temper City. On va écouter Self Aware. Il y aura aussi Ariana Grande avant la Minute Culture. Je vais vous parler de votre taille. Vous saviez qu'on était plus grand le matin que le soir? Non? Je vais vous expliquer avant 19h.
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1: Allez, c'est l'heure d'apprendre des choses sur Active. Et aujourd'hui, on parle de votre taille. Est-ce que vous saviez que vous en étiez plus grand le matin que le soir?
2: Oui.
1: C'est pas une fake news, c'est totalement vrai. Au cours d'une journée, un adulte peut perdre entre 1 et 2 cm de taille.
2: Oui.
1: Un truc de dingue. Pas de panique, hein, on rétrécit pas définitivement. L'explication se trouve dans votre colonne vertébrale. Et entre chacune de vos vertèbres, il y a des petits disques qui sont remplis d'eau, qui jouent le rôle d'amortisseur. Et quand on est debout, toute la journée, assis ou en mouvement, et ben le poids de notre corps comprime légèrement ces disques, qui perdent alors un peu de leur hauteur, ce qui vous fait perdre quelques millimètres. J'ai l'impression d'être dans C'est pas sorcier, moi. Voire quand même jusqu'à 2 cm chez certaines personnes, hein, quand même. Bon, la nuit, lorsqu'on est allongé, bah, cette pression, elle disparaît sur ces disques qui se réhydratent progressivement et qui retrouvent leur épaisseur normale. Au réveil, on a donc récupéré notre taille maximum. C'est pour cette raison que les mesures médicales ou sportives sont souvent réalisées à des horaires similaires. Selon le moment de la journée, on ne fait pas exactement la même taille. On peut être plus petit, mais aussi plus grand. Alors techniquement, si vous voulez être au sommet de votre carrière de basketteur, le meilleur moment pour passer sous la toise, c'est quand même juste après le petit-déj. Voilà la Minute Culture sur Active, toujours là pour prendre un petit peu de hauteur et faire grandir votre savoir. Voici tout de suite Joseph Kamel pour le retour du son. Crash nous emmène jusqu'à 19h.
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0: Active, il est 19h. Bonne soirée, bel été avec Coldplay dans un instant et Bad Bunny pour démarrer cette nouvelle heure. Le retour des hits après la météo et un nouveau point sur les infos à 19h, l'actu dans la Loire sur Active avec Anthony Perel. Anthony, bonsoir.
1: Salut Laurent, bonsoir à tous. À la une, les orages qui ne sont pas à exclure d'ici ce soir. La vigilance de niveau jaune est encore en vigueur jusqu'à 22h. Selon les prévisions, des rafales pouvant atteindre 80 km/h et un risque de grêle existe. C'est principalement la partie sud de la Loire qui sera touchée. C'est toujours compliqué si vous circulez dans le secteur de Saint-Germain-l'Espinasse. Un camion s'est renversé ce matin sur la RD47, ce qui bloque la circulation et ce dans les deux sens. La préfecture prévient que la situation restera figée jusqu'à demain, le temps d'effectuer le remorquage. L'accident, fort heureusement, n'a pas fait de victime. À l'Étra, les ultras maintiennent la pression. Et quoi ? Dans un autre club, ou à Pôle emploi, casse-toi. C'est le titre de cette banderole signée des Magic Fans et affichée ce matin devant le centre d'entraînement. Ce n'est pas la première fois que le milieu de terrain est visé par les supporters. On rappelle que Pierre Ecouet avait fait le forcing pour quitter le club l'été dernier après la relégation de la SS en Ligue 2. À quelques jours du retour aux affaires, Saint-Étienne va enfin ouvrir au public l'entraînement des Verts. Après un mois de prépa à huis clos, il sera enfin possible d'aller voir les joueurs de Yann Cafro. Rendez-vous jeudi matin. L'ouverture des grilles, c'est à 10h30 et c'est à l'avant-veille du déplacement à Sochaux en ouverture de cette saison de Ligue 2. Le premier match à la maison, ce sera dans une dizaine de jours et cette saison, les Verts pourront profiter d'une pelouse de Geoffroy Guichard flambant neuve puisque le fonctionnement et l'arrosage a été revu avec une technologie innovante et écologique. Des investissements indispensables pour espérer accueillir de grands événements à l'avenir, comme par exemple la Coupe du Monde 2038 pour laquelle la France étudie une possibilité de candidater. Les précisions techniques de José Machado, responsable du site Geoffroy Guichard pour Saint-Étienne Métropole.
2: On travaille jusqu'à présent avec à peu près 40 à 50% d'eau de pluie. Dans l'objectif aujourd'hui, c'est encore de réduire l'impact écologique, c'est-à-dire de réduire énormément la prise d'eau sur le réseau. Et dans la prolongation et dans la continuité de ce qu'on faisait jusqu'à présent depuis quelques années. L'arrosage aérien ne sera utilisé que les jours de match pour arroser, parce que les sportifs demandent des arrosages pour le jeu, donc la vitesse du ballon.
1: Et donc l'arrosage se fera principalement désormais par dessous la pelouse et tout sera prêt d'ici une dizaine de jours. Et puis la Suissesse Marlène Reusser s'adjuge le contre-la-montre à Dijon et récupère ainsi le maillot jaune. Le Tour de France féminin se poursuit cette semaine. Mauvaise opération pour la tenante du titre, notre Française Pauline Ferrand-Prévot, lors de ce contre-la-montre. Le peloton arrive, on vous le rappelle, après-demain dans la Loire avec un départ attendu du côté de Montbrison.
0: Merci Anthony, on passe à la météo maintenant.
1: Eh bien pour demain, on retrouve le soleil, exit la grisaille de ce soir. Il fera jusqu'à 25 degrés dans la matinée. Le thermomètre dépassera les 30 partout l'après-midi. Conséquence, il va faire chaud. Et la vigilance jaune à la canicule reste maintenue tout ce mercredi dans notre département. Bonne soirée, à demain.
0: Eh bien merci Anto, voici Bad Bunny.
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0: Et bel été avec Tovlo et Stromae, c'était des fleurs sur la radio de la Loire. Depuis le début de la semaine, c'est gratuit de venir stationner à Saint-Etienne en zone verte. Il n'y a plus besoin de passer par l'eurodateur. Comme chaque année, la ville de Saint-Etienne met en place la gratuité, mais en zone verte seulement. Si les eurodateurs ils ont le macaron jaune, il faut payer quand même. En tout cas, le retour à la zone payante sera en place à partir du 4 septembre. En attendant, plus besoin de payer si on vient profiter par exemple des bifors de Courriot ou pour aller faire ses courses chez les commerçants qui seraient encore ouverts ou dans les restos du centre de Saint-Etienne. La zone verte, c'est gratuite. La zone jaune, ça reste inchangé avec seulement les 30 premières minutes gratuites. Toutes les infos sur le site de la ville de Saint-Etienne. Dans un instant, Offenbach et Star Sailor. On revient avec Fort to the Floor et un autre souvenir original, celui-ci avec La Rousseau.
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0: Edouard Maya sur Active, c'était Stereo Love sur la radio de la Loire. On va écouter Shakira juste après l'actu média. Salut Valentin.
1: Salut Laurent, bonsoir à tous.
0: Tu viens nous parler médias, le programme télé de ce soir pour savoir ce qu'on regarde à la télé. Et avant ça, les audiences.
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1: Eh bien c'est TF1 qui termine en tête des audiences hier soir avec un épisode en rediffusion de Camping Paradis. Vous étiez 2 290 000 fans de la série. France 2 est deuxième avec sa série Enquête au Paradis qui a réuni un peu plus de 2 millions de fidèles. Et puis c'est France 3 qui est troisième sur le podium avec le film Les Fugitifs, 1 640 000. Voici le nombre que vous étiez devant la 3. Quelles sont les dernières actus du petit écran? D'abord, vous êtes peut-être allé voir Spider-Man Un Jour Nouveau au cinéma. Si c'est le cas, sachez que vous n'êtes pas seul, vous vous en doutez, très loin de là, puisque le film avec Tom Holland, qui est en salle depuis mercredi dernier, est le deuxième meilleur démarrage de l'histoire du box-office. Il y a déjà près d'$1 milliard de recettes dans le monde. Le film a cumulé plus de 650 000 entrées en France en un jour seulement. C'était tout simplement le meilleur premier jour en France depuis Avengers Endgame en 2019. Et puis, mauvaise nouvelle pour les abonnés de Disney Plus Premium en France. La plateforme a désactivé quelques fonctionnalités majeures de l'offre, comme la 4K, le HDR ou encore la 3D. En gros, désormais, la qualité d'image maximale est identique entre l'offre premium qui coûte 15,99€ et l'offre standard qui coûte 10,99€. C'est une décision qui concerne 11 pays européens. Nous sommes déçus et partageons la frustration de nos clients. Nous travaillons dur pour rétablir le service aussi rapidement que possible, précise de son côté Disney+. Il s'agit en fait d'une sorte de litige avec Interdigital, une entreprise spécialisée dans les technologies vidéo. Le tribunal a estimé que Disney utilisait une technologie protégée. Ce soir, qu'est-ce qu'on regarde à la télé sur les grandes chaînes nationales? Et bien sur TF1, sur la Une, on aura le droit au film d'action Le Transporteur 3. Si vous zappez sur France 2, j'espère que vous aimez le théâtre, car on nous propose la pièce Lily et Lily. Si vous êtes plutôt série policière, rendez-vous sur France 3 avec la suite de la saison 7 de OPJ. Sur France 4, c'est Les Trésors de la Riviera Française. Sur France 5, on pourra regarder la comédie dramatique La Gifle. Et puis sur M6, c'est Zone Interdite sur les plages, fêtes et traditions. Un été au cœur du Pays Basque.

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0: Boulevard désert avec le rappeur montpelliérain Carbone sur Active. C'est pas si facile sur la radio de la Loire. Bel été tout le monde et bon courage avec les conditions météo. Elles sont très changeantes. Hein. Un coup c'est la canicule, un coup c'est les orages, un coup c'est la pluie. C'est pas facile cette année 2026. On passe en tout cas l'été avec vous, avec plein de bons plans à partager ensemble sur activeradio.com, rubrique Active Agenda. 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Et les réseaux sociaux pour partager avec nous vos galères de l'été ou pour partager avec nous vos bons plans. Faut pas hésiter. 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On est aussi sur TikTok. 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Venez vous abonner pendant qu'on écoute Moziman et Skip the Use. Le son, c'est Ghost. Ça arrive avec Jérémy Frérot et le rappel du casse-tête sur Active.
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1: Et comme tous les soirs, on réfléchit ensemble, on a des énigmes à vous proposer dans le Drive Active pour faire travailler le cerveau, même pendant les vacances, même sous la canicule, et c'est pas toujours facile. Mon premier peut être utilisé à la place des clous. Mon deuxième change chaque année. Et nous voyons généralement mon tout le matin dans la salle de bain. Mais qui est-il? Alors la réflexion d'Anthony Perel était assez intéressante au départ. Mon premier peut être utilisé à la place des clous, il pensait à la colle. Et mon deuxième change chaque année à la date. Alors bon, mon tout, colle date. Référence à une marque de dentifrice peut-être à la rigueur dans la salle de bain, mais non, ça ne fonctionne pas. D'ailleurs, ce qui change chaque année, c'est pas la date, parce que la date change tous les jours. Donc ça ne fonctionne pas, non. Il fallait réfléchir différemment en partant des vis qui peuvent être utilisées à la place des clous pour mon premier. Et de l'âge qui évolue chaque année. Vis, âge nous donne le visage que l'on voit généralement le matin dans la salle de bain, dans le miroir. Bravo si vous aviez la bonne réponse. Bah oui, le casse-tête tous les soirs dans le Drive Active, des fois c'est un peu de logique aussi. Bel été tout le monde avec Louane maintenant pour rejoindre les 20h.
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